Suédi, chef de l'orchestre de Super Gis à Boycon. Bon, l'orchestre a été créé en 70, comme ça. Bon, moi j'arrivais dans ce pays, à Boycon, en 1971. Ils avaient formé l'orchestre, ils n'avaient pas un soliste stable. Ils sont venus me faire la cour à Cotonou. Je suis arrivé à Boycon en 71. À mon arrivée, on a fait le premier essai, vraiment c'était du chaos. C'était fort. On m'a mis dans les bras pour dire qu'on n'a jamais vu de pareil guitariste.

Bonjour, bonjour et bienvenue dans l'émission. Non, c'est pas les sardines francophones, c'est pas vraiment Monica sans écrasage Gérèse. Oui, si, oui, quand même. Monica sans écrasage Gérèse, une fois par mois, il y a une édition francophone et ça c'est midi musical, donc on vous sert, Monica Heller vous sert un cocktail musical francophone. Alors, merci d'être avec moi pour cette émission. Et on va commencer avec une chanson qui parle de musique.

Musique tout le temps, ça vous vient d'entendre les voix de deux sœurs. Les deux sœurs, ça veut dire ce sont deux sœurs qui forment, ou bien qui formaient, je ne sais pas si elles travaillent toujours ensemble, de toute façon qui ont formé le groupe de musique les Nubians, respectivement les princesses nubiennes. Donc un groupe de musique composé de deux sœurs, Hélène et Célia Fossard. Et le nom du groupe fait référence à la Nubie antique. Et les deux sœurs sont nées de l'union d'un père français et d'une mère camerounaise. Elles ont grandi au Tchad. Et puis, ils ont commencé à faire de la musique a cappella à Bordeaux. Voilà, je saute quelques événements. Les récompenses, je trouve c'est toujours intéressant. Par exemple, en 2004, les Nubians sont nommés aux Grammy Awards dans la catégorie Best Alternative Urban R&B pour le titre Je veux de la musique, dont le titre qu'on vient d'écouter. Et en 2012, les Nubians reçoivent le African Diaspora Award Best Artist. Voilà donc de la musique tout le temps et on continue bien sûr avec de la musique avec une chanson qui déjà à cause du titre va très très bien avec la devise de cette émission respectivement la grande devise de mes émissions que vous pouvez écouter en allemand le mercredi à midi, le vendredi à midi, donc en principe tous les mercredis, tous les vendredis, mais la version dans l'édition francophone seulement une fois par mois, le deuxième lundi du mois également à midi. Alors donc le sujet c'est le voyage, les voyages, la musique bien sûr, et Je voyage, c'est une chanson de Charles Aznavour qu'il chantait avec sa fille.

Je voyage, c'est un voyage dans les temps, un voyage donc de la jeunesse vers l'âge mûr. Alors la voix de Charles Aznavour et la voix de Katia Aznavour, l'un des quatre enfants de Charles Aznavour, respectivement le troisième enfant, fruit de son mariage avec Oula la Suédoise. Voilà, je voyage. Alors les gens qui voyagent, alors pourquoi, quelles sont les raisons de voyager? Ça peut être dans le cadre du travail, ça peut être donc des scientifiques qui voyagent, je sais pas, les gens qui explorent les régions, les hommes et les femmes politiques, oui, bien sûr, les touristes. Alors, voyager pour le plaisir, voyager pour découvrir d'autres régions, d'autres univers, voyager pour profiter du soleil, pour se faire bronzer, pour être heureux, heureuse, par exemple, en Provence. Évidemment, on a besoin de soleil, on a besoin de beauté, on a besoin de bonheur. Oui, mais les touristes ne sont plus très bien vus dans certaines régions, et c'est le cas aussi pour la Provence, le pays natal de Gilbert Bécaud. Et quand lui chantait « C'est en septembre », cela voulait dire que le mois de septembre, c'est son mois préféré, son mois favori, parce que c'est là que commence la saison, sa saison préférée. Parce que les touristes, on l'avait déjà bien deviné, sont déjà partis ou sont en train de partir.

Gilbert Bécaud, monsieur 100 000 volts qui rendit hommage à sa Provence natale. Voilà, donc lui, il s'endort sous l'olivier pendant que quelques touristes, bien une touriste, se promène encore sur le sable, dans le midi aussi, mais ça plutôt à Saint-Tropez. En fait, il s'agit de Brigitte Bardot qui possédait une villa, la Madrague, et c'est en 1967 qu'elle a interprété pour la première fois la chanson La Madrague. Ça a été donc le 8 juin 1967 lors de l'émission Le palmarès des chansons spéciales d'Alida. Et puis il y a aussi une vidéo qui a été tournée, un clip de la chanson qui a été tourné à la Madrague. Et dans cette vidéo, Brigitte Bardot, pieds nus, en chemise et en pantalon, déambule entre la plage et sa maison.

0: La Madrague, c'est la villa. Il y a une autre villa, c'est pas la Madrague, c'est la villa. Ah, maintenant ça m'échappe, à Capri, sur l'île de Capri. Et là que c'est là que Brigitte Bardot était donc elle ne marchait pas, elle déambulait pas, mais elle était allongée sur le toit de cette villa. Voilà, c'était la villa Malaparte. Et ça, on parle du film Le Mépris de Godard avec la musique de Georges Delerue. Mais là, on parle plutôt de donc. Du mois de septembre, c'est en septembre, donc c'est la fin des vacances, c'est la rentrée, c'est le touriste qui part. C'est aussi un tout petit peu, oui, c'est la nostalgie, c'est, on est un peu triste de, voilà, évidemment, on est triste, mais il y a aussi de l'espoir. L'année prochaine, on va retourner à la plage, on va retourner, on va revoir les coquillages, les crustacés seront contentes, peut-être, on le sait. Pas, on peut juste imaginer que c'est le contraire. Alors, là, pour enchaîner, je vais juste ne pas me tromper de disque parce que là, j'ai deux disques de Joe Dassin et Nostalgie, c'est Nostalgie en partenariat avec Sony Music et c'est les 35 titres préférés de Joe Dassin qu'on a là, que j'ai là à ma disposition au studio de Radio Orange. Le premier disque, voilà, il a 18 morceaux, le deuxième 17, voilà donc pour les 35, ça c'est correct. Et j'aimerais bien passer l'été indien. Et voilà, c'est parti.
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La voix de Jo Dassin, avec une chanson qui en fait a été composée par deux Italiens. Je dois juste regarder les Italiens de toute façon. Et après, la version dont le texte et les paroles françaises ont été écrites par Pierre Delannoy. Et je pense que c'est intéressant parce que cette chanson, elle existe en plusieurs langues, donc évidemment en italien, sous le titre « L'estate di San Martín ». En espagnol, sous le titre « Aún vivo para el amor » ou bien « Solo puedo mirar atrás ». En anglais, sous le titre « Indian Summer », surprise. En allemand, sous le titre « September Wind ». Et c'est Toto Cotugno et Vito Pallavicini et aussi Pasquale Losito qui ont écrit cette chanson. Voilà. Non, mais c'est intéressant, donc une chanson qui voyage et qui, donc, les paroles sont traduites. C'est pas toujours... Les paroles, la traduction, c'est, des fois, c'est tout à fait autre chose que l'original. Mais là, donc, c'est très, très beau parce que c'est Pierre Delannoy. Et voilà, Jo Dassin. Et on va enchaîner. Oui, on va enchaîner avec une chanson de Claude Nougaro. Tout simplement parce que Claude Nougaro aurait fêté son anniversaire le 9 septembre. Le 9 septembre, je pense, c'était... Voilà, il est Claude Nougaro, il est né le 9 septembre 1929 à Toulouse et il est décédé le 4 mars 2004 à Paris. Et c'est vraiment quelqu'un qui adorait le jazz, qui adorait la musique latine et qui a essayé de combiner, même de réconcilier le jazz et la chanson française, le jazz et la java.

que l'eau de Nougaro, le jazz et la java. Donc, il aimait la musique latine, d'Amérique latine, il aimait la musique, bien sûr, la chanson française, le jazz, il aimait la musique, enfin, la poésie, et les le rythme et la musique africaine. Donc, c'est vraiment, c'est Claude Nougaro, auteur, compositeur, interprète, vraiment très spécial et très... génial, on peut dire. Et donc, comme je viens de dire, il est né le 9 septembre 1929 et il est décédé en 2004, en octobre 2004. Là, on va enchaîner avec un musicien, un chanteur qui aimait, par exemple, qui aimait beaucoup, beaucoup, beaucoup la musique égyptienne, en particulier la chanteuse Om Kalsum. Il s'agit de Rachid Taha. Rachid Taha qui est né, enfin qui aurait fêté son anniversaire le 18 septembre, je réfléchis. Voilà, il est né en 1968. Et Rachid Taha, là je vais regarder rapidement, je ne vous cache rien que je dois regarder chaque fois. J'oublie. Alors, Rachita. Quand est-ce que Rachita nous a quittés? Alors, je vous dirai ça après. L'essentiel, c'est de rendre hommage à Rachita. Et rendre hommage, c'est aussi en passant sa musique, en présentant sa musique. Et là, j'ai choisi l'album Zoom, Rachid Taha, avec des chansons, des titres tels que Les Artistes, Algerian Tango, Voilà, et aussi Zoom sur Oum.

Voilà, je zoome sur Rachita et son hommage à la grande diva égyptienne Om Kalsum. Alors, pour les dates clés, je me suis plantée. Donc, 18, ça c'est vrai. Rachita est née le 18 septembre 1958 et il est décédé le 12 septembre. Le 12 septembre 2000. Voilà, j'ai... Alors là, pour la mémoire, c'est vraiment, c'est pas vraiment ça. Mais donc le 12 septembre, ça je sais. Le 18, ça je savais. 2018, bien sûr, bien sûr. Il a... Donc, si on veut dire. Et il est né en Algérie. À Saint-Denis du Sic, et à l'époque c'était encore, ça faisait encore partie, cette ville ou ce village faisait encore partie de la France, bien sûr, parce que l'Algérie a reçu, a acquis son indépendance en 1962. Alors il est mort le 12 septembre 2018 au Lila Saint-Denis. Chanteur, musicien franco-algérien, qui a vécu la majorité de sa vie en France, bien sûr. Et oui, on lui doit Douce France, la version vraiment très spéciale de la chanson de Charles Trenet, Douce France, avec son groupe Carte de séjour. Et on lui doit aussi de très très beaux concerts. Et je me souviens d'un concert qu'il a donné à Vienne. C'était à Sénévin, dans le 11e arrondissement, à Hofgasse. Il y a longtemps. Et, ah oui, et Sénévin, un très très bel endroit, un bel endroit avec une très très bonne ambiance, une grande salle de concert. Là aussi, une fois, on a vu Angélique Kidjo, la grande chanteuse béninoise qui est venue plusieurs fois à Vienne déjà, mais une fois, je me souviens, j'ai même serré la main, elle était très très sympathique. Et là, j'aimerais bien passer, alors, vous faire entendre, découvrir, redécouvrir la voix d'Angélique Kidjo avec une chanson de Claude Nougaro. Donc, encore une fois, hommage à Claude Nougaro. Cette fois, c'est la chanson « Il faut tourner la page ».

Angélique Kidjo qui vient d'interpréter une chanson de Claude Nougaro. Voilà juste quelques dates clés concernant cette musicienne et chanteuse béninoise qui s'appelle de son nom complet. Ah là, je suis très courageuse. Angélique Kpaseloko Hinto Hunsinu Kanjo Manta Zokpint Kidjo. Alors, faut toujours regarder avant de lire, avant de parler. Il y a des noms, mais bon, c'est intéressant. Mais Angélique Kidjo, je trouve que c'est très, très, très belle, c'est très, très, très beau résumé de son nom. Elle est née le 14 juillet 1960 au Bénin, à Ouida, au Dahomey. Enfin, actuellement, c'est le Bénin. Donc, elle est chanteuse, autrice, compositrice, actrice, chorégraphe. Et elle, je ne sais pas si actuellement elle habite en France ou aux États-Unis. De toute façon, elle est considérée comme l'une des principales figures de la musique africaine contemporaine. Et dans son œuvre, elle mêle les traditions musicales africaines à la pop, au jazz, au funk, au rock et aux musiques du monde. Angélique Kidjo. Alors, elle chante aussi donc les chansons d'autres compositeurs, d'autres artistes. Là, on vous propose d'écouter une chanson chantée par la chanteuse, il faut aussi dire cantatrice, même s'il n'a pas chanté à l'opéra, Marie-Thérèse Escribano. Marie-Thérèse Escribano a écrit une chanson, La Petite Jojo. Et je pense qu'elle aurait, je suis sûre, elle aurait aimé chanter encore beaucoup plus souvent en français. Le français, c'était la langue maternelle de sa mère qui venait de Belgique. Son père était espagnol. Et Marie-Thérèse Escribano est née à Paris en 1929. Marie-Thérèse Escribano est venue vivre à Vienne, enfin, au début, on s'est étudié ou continué de faire des études de chant à Vienne en 1955. Et après, elle a interprété des compositions de Schönberg, Albanberg, Friedrich Serra. Elle chantait la Scantiga Sephardies. Elle a créé son propre musique, les Ménestrels. Elle chantait du tango et elle enseignait le chant. Respectivement, elle donnait des cours de chant, elle dirigeait des stages de libération vocale. Donc, avec elle, on a réussi à libérer sa voix. Et Marie-Thérèse Escribano est décédée le 25 septembre 2023. Il y aura une émission spéciale. Encore, c'est pas la première, en hommage à Marie-Thérèse, le 25 septembre prochain, 2026. Et là, je vous propose d'écouter la chanson « La petite Jojo ».

La petite Jojo, et cette interprétation a été enregistrée, ça a eu lieu dans le cadre d'un concert, et on trouve cette chanson sur le disque Tango Tango, avec des chansons en espagnol, Carlos Gardel, avec des chansons en allemand. Là, je regarde rapidement le titre. 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Peut-être quelqu'un s'intéresse au programme ou a vu les programmes, entre guillemets, de cabaret de Marie-Thérèse Escribano. Elle montait sur scène, pas seulement pour le concert, mais aussi pour ses spectacles qu'elle concevait autour de ses souvenirs, autour de ses expériences, autour de ses idées, de ses pensées. Et il y a un programme, en allemand, c'est « Ich bin ein Vorbild », parce qu'elle voulait « je suis un modèle », parce qu'elle ne voulait pas servir de modèle. Mais elle servait de modèle, je suis désolée. Et en français, c'est « Je suis une idole ». Et là, il existe un DVD. Donc si vous avez envie de voir ça, j'ai encore quelques DVD « Je suis une idole », Marie-Thérèse Escribano, à la maison. Parce qu'après après son départ, on a voilà, les amis, les copines se sont occupées de gérer et de... Oui, imaginez, il faut aussi des fois vider les appartements. Alors, je suis une idole, Marie-Thérèse Escribano, la petite Jojo. Et Marie-Thérèse aimait beaucoup les chansons de Georges Brassens. Et par hasard, pour cette émission, avec la devise « C'est en septembre », il y a aussi une chanson de Georges Brassens qui s'appelle « Le 22 septembre ». Une chanson mélancolique, il parle là aussi... des fleurs, ce sont les immortelles, peut-être c'est en fait des chrysanthèmes, et chaque 22 septembre, comme d'autres portent ces chrysanthèmes à la date anniversaire du décès de leurs proches, Brassens achète ses fleurs en souvenir de la bien-aimée dont elle n'a pas fini de faire le deuil. Le 22 septembre, Georges Brassens.